0: Moulin, ce n'est pas volé.
1: Ramasser les pantalons.
0: Ramasser n'est pas volé.
1: Ramasser dans le magasin.
0: Si je vole les choses de mon père, est-ce que j'ai volé quelqu'un?
2: Est-ce que ton père s'est mouru pas?
0: Voilà. Est-ce que si je vole mon pays, j'ai volé quelqu'un?
2: Est-ce que ton pays, c'est le pays de Moriba?
0: Hein?
1: C'est ton pays qui a payé ma patate. Qui a payé ma patate?
0: Non, parce que ma cata, ce n'est pas pour moi.

0: voyez pour planter le swing.
1: C'est qui?
0: C'est International Business and Co. Limited Incorporated.
2: Il y a erreur.
1: Yeah.
2: Il y a erreur sur la personne.